0: 河的河道瞬间爆发山洪，淹没河道路和民房，车辆和物资都被冲走。法国八大工职人员工会29号组织发起了全国性的罢工和示威活动，包括教师、医护人员，到消防员、警察和地方政府等行业的工作人员都走上了街头，要求改善薪资待遇和工作条件，增加公共服务的投入。
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